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C'est Sadixon sur BX1. Alors c'est dimanche matin, mais on a la forme hein, et on est surtout honoré d'être à vos côtés. Bonjour tout le monde. Eh ben oui, j'allais pas faire l'impoli tout de même. Bonjour à tous. Merci d'être avec nous, votre radio régionale avec un réveil tout en musique. Voilà ce que l'on va vous proposer. En tout cas, comptez sur moi. Je suis là à vos côtés hein, et ceci jusque midi.

Bon dimanche, un dimanche qui se déroulera peut-être à la brocante, au fait, de votre côté. Eh oui, parce que figurez-vous que c'est reparti là pour la saison des brocantes à vélo. Ah ouais, c'est assez particulier, je ne sais pas si vous connaissez le principe, qui est très sympa, très simple aussi, ma foi, hein, dans sa mécanique, puisque en l'occurrence, eh bien justement, vous pouvez rencontrer des mécaniciens, si, pour présenter le vélo dont vous voulez peut-être vous débarrasser, et peut-être un vélo que vous voulez vendre. Alors en matinée, vous le présentez eh bien à ces mécaniciens, puis l'après-midi, vous êtes censé eh bien oui, rencontrer dans ce cas des acheteurs potentiels, et ça se passe du côté de Woluwe-Saint-Pierre et plus précisément place du Mont à partir de 10h. Mais il y a d'autres dates hein, qui sont annoncées, notamment eh bien en centre-ville le 12 septembre rue du Miroir, et il y a aussi une brocante un petit peu plus tard à Molenbeek, ça ce sera le 17 octobre avenue du Port. Bref, toutes ces dates qui sont reprises et que vous pouvez retrouver sur le net. Très belle activité éventuellement à faire, en tout cas très belle initiative. Ça se passe notamment ce dimanche.

0: La météo de ce dimanche s'annonce tout sympa, pas mal d'éclaircies, quelques voiles nuageuses certes, mais enfin, et ce sera juste de la décoration, hein, paraît-il, dans le ciel de Bruxelles. Très belle journée en tout cas à vous tous, bon dimanche, c'était le son de Eléa.
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Ah, il y en a qui viennent de se réveiller, de s'étirer, d'ouvrir les yeux, alors que d'autres, bah oui, il y en a peut-être certainement nombreux, mais qui sont en train d'aller se coucher là. Eh oui, il y a en chassé croisé. C'est comme ça le dimanche matin. En tout cas, merci d'être avec nous, votre radio bruxelloise, bien sûr. Eh oui, c'est BX1. Et là, voici les Upper Palace.

Le son de Grand Georges, eh oui, super talentueux et super sympa en plus, hein. Grand Georges que l'on salue. Bon, ben, Slaytan et bon dimanche à vous tous. Oui, vous écoutez BX1 et en ciel, ma foi, fort dégagé, quelques nuages

0: River into Lake que l'on s'écoutait sur BX1. Bon dimanche. On poursuit, tiens, hey, avec du son liégeois. Les Icons. Ah ouais, vous les connaissez bien et vous connaissez très très bien aussi le titre New State of Mind. C'est ce qui arrive juste après ceci. Bon réveil.
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Et hop là, Béranger 2000 que l'on s'écoutait sur BX1 avec le train-train de l'enfer. Ça me fait toujours rire moi ce titre. Bon, en parlant de titres, il y a aussi, alors il n'y a pas que des titres finalement de musique, des titres de films aussi. Bah, il y en a toute une palette là pour l'instant, hein, exposée au Brussels International Film Festival. Et bah, elle se propose, c'est à Bruxelles. C'est quand? Mais

On est en plein dedans là, c'est jusqu'au 12 septembre, différents endroits, hein, UGC de Brouckère, cinéma des Galeries ou encore Cinéma Palace. Et ben voilà ce que vous allez peut-être faire durant cette journée de dimanche.

son de Oakland avec le 90s Young sur BX1. Bon, bah, il est bientôt 9h là. Hein. Merci d'être là. On s'occupe de tout, hein. On s'occupe de la musique. Voici Blue Cat. Eh oui, en l'occurrence, c'est le son que l'on s'écoute Android. Vous écoutez votre radio régionale, votre radio bruxelloise.

0: Bonjour à tous les amis. Oui, vous écoutez BX1, votre radio bruxelloise. Et en plus, bah attendez, j'espère que vous allez profiter comme il se doit de cette journée, là, de cette belle journée qui s'annonce. Large soleil hein, pour ce dimanche et des belles températures. La musique de BX1 pour vous accompagner à chaque instant.
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Qu'allez-vous faire ce dimanche? La petite question que je me pose, tiens, vous derrière la radio là, en ce dimanche, des projets, peut-être des projets à l'extérieur avec ce beau soleil qui s'annonce, à moins que certains se disent, bah non, moi je vais aller au cinéma là, hein. On va profiter du Brussels International Film Festival, car ça a lieu ce week-end et même au-delà en réalité, hein. C'est jusqu'au 12 septembre, on vous le rappelle. En tout cas, merci d'être là, bon réveil, vous écoutez votre radio régionale, BX1.

0: Certains d'entre vous se disent mais c'est quoi ce son là hein, c'est quoi le titre que l'on venait de s'écouter? Bon, écoutez, sachez-le, hein, on a choisi le son de Bambataz, hein, notamment pour commencer cette journée de dimanche avec le titre Everything That Could Have Been. Ouais, et d'ailleurs on vous souhaite une excellente journée en plus ensoleillée sur la capitale. Vous restez bien là, la petite pause qui s'impose et on revient juste après.
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je sens que la journée va être parfaite. La journée va être sympa comme tout. Ben oui, avec le son de BX1, déjà. Et puis aussi, en plus, avec ce beau soleil-là, qui est annoncé pour ces prochaines heures. C'était Mathilde Fernandez, tiens, chanteuse de guerre. Et oui, le titre que l'on s'écoutait. Et puis là, on laisse la place à Claire Laffut. La voici, le titre Sororité. Ça fait

0: Elle nous vient de la région liégeoise, 21 ans et plein de talent. La chanteuse Tanae que l'on s'écoutait avec Listen. Vous restez bien dans les parages, on a plein de bonnes choses pour vous en ce dimanche, en cette matinée. La suite de la musique, ce sera juste après ceci.
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2: On aime bien vous parler des bons plans, des activités à faire sur BX1. Et oui, force est de constater qu'il y en a pas mal, hein, notamment ce week-end, hein, une nouvelle fois dans la capitale. Par exemple, tiens, je vous en avais parlé pas plus tard que hier, les fameuses brocantes de vélo. Eh oui, vous avez un vélo dont vous voulez vous débarrasser, eh bien sachez-le, il y a une équipe de mécaniciens qui examine tout cela. Et puis l'après-midi, vous pouvez, en l'occurrence, rencontrer des acheteurs potentiels. Une date aujourd'hui en l'occurrence, c'est Place Dumont. Ça commence d'ici quelques minutes. Hein. Ah oui, avis aux amateurs, ce sera à partir de 10h, tiens, pour présenter votre vélo. Et puis l'après-midi, c'est place aux ventes éventuelles. À ne pas manquer, l'une des activités évidemment à faire ce week-end.

Alex Lucas sur Big Sun. Allez, bon dimanche. Le titre en l'occurrence c'était Summer Love. Ah bah tiens, il y aura peut-être qui sait de l'amour dans l'air. Il y aura aussi peut-être un petit peu de summer dans l'air, dans l'air bruxellois, puisque la journée s'annonce sympa. Ah oui, il y aura du soleil aujourd'hui et des chouettes maxima. Vous écoutez Big Sun, on vous souhaite un très très bon week-end.

Elle s'appelle Adja, avec le titre Package Delivered by Tomorrow, que l'on s'écoutait ici sur BX1. Il est quasiment 10h, en tout cas on s'en rapproche à grands pas, vous restez bien là. Le son de Lelou, Night Sky sur BX1.

Twin Toes sur BX1 avec le titre Salade de fruits, alors que vous prenez peut-être votre bol de céréales, alors que certains planifient déjà leur activité là de ce dimanche. C'est vrai qu'il y a plein de choses, certains seront peut-être

plutôt cinéma. Bah oui, forcément, il y a le Brussels International Film Festival. Remarquez, c'est ce week-end et même au-delà, hein, c'est jusqu'au 12 septembre, différents lieux pour ce fameux festival du GC de Brouckère, le cinéma des galeries ou encore le cinéma Palace. Profitez-en, ça se passe évidemment à Bruxelles.

BX1, vous faites quoi là? Je veux tout savoir, je veux tout savoir. En tout cas, on vous souhaite la bienvenue si vous venez de nous rejoindre, BX1, votre radio régionale. Tout ce qui se passe à Bruxelles, franchement, on le répercute ici sur antenne, Bruxelles qui bouge. Et puis, du côté de la Grand Place, au fait, vous le savez, il y a encore aujourd'hui, ce fameux festival de la bière, c'est annuel. Et bien, c'est ce week-end-ci, si vous l'aviez loupé hier, vous pouvez passer du côté du centre-ville, là, aujourd'hui, vous verrez, la réunion de tous ces brasseurs et l'occasion de déguster avec sagesse, évidemment, ce fameux breuvage qui nous caractérise si bien et qui nous fait connaître aux quatre coins de la planète. Merci d'être avec nous en tout cas, BX1 et le retour de la musique, c'est tout de suite là, le titre At Night, West Coast.

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1: Le son de Adam, la nuit, sur BX1. Bon dimanche, vous restez bien dans les parages, la musique, et puis on parlera même avec Pierre. Pierre que vous avez l'habitude de retrouver, bah, vous le savez, en semaine, avec son fameux programme Background. Ça tombe bien, on en parlera.
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0: un excellent dimanche. J'espère que tout va bien. Hein, là, de l'autre côté de la radio. Merci d'être avec nous. C'était Roscoe, groupe liégeois Make It Happen. Et en l'occurrence, vous le savez, sur BX1, il y a pas mal de rendez-vous. Notamment, eh bien, tous les jours, du lundi au vendredi, il y a Background. Comment ça va, Pierre ?
1: Mais ça va très bien.
0: Alors, Pierre, tu es là. C'est bien. Hein. J'aime bien parler, tu sais, le week-end, des émissions que vous pouvez retrouver ainsi quotidiennement durant la semaine. Ton émission, c'est donc tous les jours entre 13h et 14h. En deux mots, le principe de l'émission, et puis surtout, tu as un invité, hein, tous les jours du lundi au vendredi.
1: Exactement, on a une curatrice ou un curateur musical, c'est l'artiste qui fait les playlists
0: ça,
1: à notre
0: génial.
1: Place. C'est leur bande-son, donc la semaine dernière, on a reçu Raphaël Germser, vous pouvez entendre les rediffusions ce week-end,
0: ouais.
1: Mais on aura bien sûr un nouvel invité dès demain, lundi. Oh, bah, je vous révèle la surprise,
0: bah, oui,
1: c'est
0: va,
1: bien sûr, ce sera Aurel, son album, donc Aurelio Materne. Aurel, il vient de sortir son premier album, Tant qu'on aura pied, c'était vendredi, et donc lui, il est notre invité, notre curateur musical de la semaine.
0: Bah, très bien, merci Pierre en tout cas pour cette info, merci pour ton passage ici sur BX1.

Yellowstraps sur BX1. Bon réveil, merci d'être avec nous. Yellowstraps avec d'ailleurs en featuring sur ce coup-ci, c'était Romeo Elvis and Swing. Bon réveil, bon dimanche. Et oui, il y en a peut-être qui viennent à peine de se réveiller là à l'instant. Attendez, et en même temps c'est dimanche. Hein. On se la coule douce.

0: Je vois qu'il y a des nouvelles têtes là qui viennent de nous rejoindre. Bah écoutez, je vous souhaite la bienvenue. Hein. Vous écoutez votre radio régionale, votre radio bruxelloise, c'est BX1. Et là, c'était en l'occurrence le Manou. Vous restez bien dans les parages, il y a plein de bonnes choses juste après ceci.
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Nous sommes là à vos côtés, le son de BX1, ouais, discrètement mais sûrement, hein, le son de BX1 pour vous accompagner à chaque instant, le week-end, la semaine et là en l'occurrence en ce dimanche, cette matinée on se faisait plaisir, le son de Woman, Morning Dew. D'ailleurs, et en parlant de Bruxelles, hein, vous le savez, BX1, votre radio bruxelloise, combien de chanteurs, d'artistes ont rendu hommage à Bruxelles, franchement, hein, Jacques Brel, Angèle et beaucoup d'autres, et puis là il y a aussi Mansa, eh oui, qui nous chante Bruxelles, la preuve. Bruxelles.

0: On se rapproche, et oui, déjà à grands pas là, du cap des 11h. Vous écoutez BX1, bon dimanche, bon soleil, bah oui, profitez-en, hein, de larges éclaircies, vous l'avez certainement constaté, et le bon son qui arrive.
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Sleep for the Week. Ah, c'est ce qu'elle nous chantait, hein. C'était Léa Rue sur BX1. En parlant de Bruxelles, on salue deux Bruxellois. Eh oui, Colin et Toitouane, le duo de Colt. Vous les connaissez? On les retrouve. Voici Esquive. 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

Avec To Go sur BX1. Bon réveil, bon dimanche, bon soleil. Ah ouais, il y aura même du cinéma, tiens. Bah ouais, on vous le rappelle, hein. Avec le BRIF, le Brussels International Film Festival, qui se tient notamment ce week-end. C'est durant plusieurs jours en réalité, hein. C'est jusqu'au 12 septembre. Différents cinémas pour visionner le meilleur du cinéma international. L'UGC de Brouckère, le cinéma des Galeries ou encore le cinéma Palace. Voici la musique, de chez, c'est excellent, c'est tout bon. Voici Santa Fe.

0: Yep là, ça va, vous êtes bien réveillés là. Bin & Jean avec Only Be a Fire sur BX1. Allez, on poursuit dans un instant le retour de la musique juste après ceci.
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0: le son de Accro. Eh oui, sur BX1, c'était le titre Souvenir. Bon dimanche, et j'ai envie de dire bon soleil. Oui, profitez-en, hein, de larges éclaircies en ce dimanche. Faut en plus en profiter parce que demain, eh oui, ça risque de se dégrader un petit peu. BX1 et le son de Bali que voici.
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0: C'est incroyable, hein, le nombre d'artistes qui ont rendu hommage à Bruxelles. Alors forcément, on pense à Angèle, au grand Jacques, Jacques Brel. Et puis, il y a notamment eux, hein, Danube, avec ce titre-ci qui s'appelle Bruxelles. Ça tombe bien, c'est BX1, votre radio bruxelloise. Et on poursuit dans un instant, juste après ceci.
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dimanche. Eh oui, le son de Broken South que vous aviez peut-être reconnu sur BX1, c'était Firthight. Eh oui, bon dimanche, bon soleil, hein, j'ai envie de dire. Bah, profitez-en. De larges éclaircies pour tout le monde. Voilà ce qui est annoncé pour encore hein, ces prochaines heures. Profitez-en bien. Alors demain, certes, moins de soleil, mais en tout cas, on aura Jules et Fanny, au fait, hein, pour bien commencer la semaine avec bah, plein de bonnes choses. Hein, la fameuse matinale de BX1 en radio, en télévision, avec de l'information, de la curiosité et plein de bonne humeur. Et ouais, à ne pas manquer, ce sera donc dès demain, 7h sur BX1. Voici le son de Tsarbé, tiens, pour la suite de la programmation.

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0: Ah, c'est tout bon, ça, c'est Anna avec Sentiment de vie. Retour à la normale, c'est le titre que l'on va écouter dans un instant. Et on pourra en faire des, vous savez, des phrases complètes, hein, finalement, avec tous ces bouts de titres. Le titre de Delta, et c'était avec, en l'occurrence, ce titre-ci que je vous salue, moi, au fait. Ben oui, je vous dis au revoir, je vous retrouverai le week-end prochain pour bien commencer la journée de samedi, hein, et du dimanche, en l'occurrence, avec une belle programmation telle que celle que l'on sait écouter, et vous restez bien dans les parages, hein, puisque la musique ne s'arrête jamais, au grand jamais, sur BX1. Bon week-end.
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1: Bonjour, bienvenue dans Background, toute nouvelle émission de BX1, la radio Background entre 12h et 13h, rediffusée de 18 à 19. Tous les jours de la semaine, dans Background, nous recevons une ou un artiste de la Fédération Wallonie-Bruxelles qui assure la curation musicale. En d'autres mots, notre invité pilote la programmation de l'émission avec ses coups de cœur, ses découvertes, des influences, des incontournables et bien sûr ses propres créations. Cette semaine, notre invité est Raphaël Germser, multi-instrumentiste, compositrice. Elle a travaillé avec des artistes comme Wax Taylor, Burt Penn, Monolith Noir ou Alice George Perez. Depuis quelques années, elle sort régulièrement des sons sous son nom, 2 EP, puis un album complet en 2026. Il s'intitule Comet. Raphaël voyage dans les univers musicaux pop, électro, rock, touchante, intimiste, parfois mélancolique, mais toujours love. Raphaël, c'est une artiste à découvrir sans modération. On s'y attelle dans Background. Deux sons signés Raphaël Germser en démarrage d'émission. Queen of the Desert. Mais d'abord, Sans toi, Is That So, un des morceaux phares de son album Comet.

0: On vient d'écouter à la suite deux titres de Raphaël Germser, Sans toi, Is That So, et un plus ancien, Queen of the Desert, car Raphaël est bien sûr l'invité de la semaine dans Background, c'est un plaisir. Bonjour Raphaël.
1: Bonjour Pierre.
0: On se fait un plaisir, tu nous as concocté des playlists pour toute cette semaine, donc Background entre 12h et 13h avec Raphaël aux commandes. Peut-être un petit mot sur ton actu. Tu as sorti un titre au début de l'été et tu m'as dit que tu étais fort occupé en ce moment. Peut-être quelques mots sur ton actu.
1: Écoute, pour le moment, il y a des choses qui se préparent. J'ai eu la chance de participer et de gagner le concours du parcours mini-golf. Et donc, via ce concours, nous avons le soutien, mon projet a le soutien des centres culturels tels la Maison Poème, le Brass, le BEMP, les Volumineuses, l'Atelier 210. Et donc, grâce à ça, on a eu accès à une résidence cet été. On a travaillé avec mon full band et ça, c'est trop bien parce que donc on est à 4 sur scène avec Audrey Dechèvre, Arnaud Héron et Noémie Dambré. Et on prépare ça parce qu'on va jouer au 50 Lab au mois de novembre et on est super content. C'est déjà une bonne info.
0: C'est une très bonne info. Alors, tu seras curatrice de cette émission toute la semaine. Tu t'occupes de la programmation. Tu vas nous faire découvrir plein de titres, des morceaux que tu aimes, des morceaux auxquels tu as collaboré. Ma première question, c'est est-ce que c'est un exercice que tu as déjà pratiqué?
1: Eh bien, jamais. Cependant, faire des playlists, j'adore. J'ai toujours fait ça, même quand j'étais gamine avec mes cassettes. J'ai toujours fait des playlists. Donc, sélectionner des morceaux, ça j'aime bien.
0: Tout de suite se lancer dans cette première playlist de la semaine, celle du lundi.

0: avec deux artistes, One Horse Land et puis Alice George Perez.
1: Alors, One Horse Land, c'est un groupe qui n'existe plus et c'est un groupe qui a été créé par un ami qui s'appelle Jérémy Fraboni, qui actuellement a un projet qui s'appelle Hills of Belgium avec du banjo et du violon. Et donc, à l'époque, il avait ce groupe-là. J'ai découvert en retard cet album que je trouve sublime et cette chanson que je trouve que je ne me lasse pas de ce morceau. Et puis, ben, Alice George Perez, c'est une... Je pense que c'est ma plus belle rencontre musicale et humaine de la saison dernière. Son album est sublimissime. J'ai choisi ce morceau-là parce que c'est le plus court, mais en vrai, tout l'album, il faut l'écouter. On continue à collaborer avec Alice. On est en train de travailler sur des nouveaux morceaux et je suis tellement ravie de travailler avec cette personne-là. Voilà.
0: On va écouter tes deux premiers choix de la semaine, One Source Land et Alice George Perez.

0: On vient d'écouter Alice Georges Pérez avec The Stream. On va continuer ta playlist avec deux autres artistes. Tu vas nous révéler leur nom.
1: Alors, on va continuer avec Rose Dog et une session tout à fait inédite qu'ils ont enregistrée cet été, et le morceau s'appelle Sister. C'est un groupe plutôt un peu électro, et là c'est un morceau vraiment juste guitare-voix que je trouve sublimissime. Et c'est des amis. Donc Rose Dog, c'est deux personnes, c'est Victor Novak et Emil Stengele. Est-ce que j'ai bien dit ton nom, Emile? Ils vont sortir leur EP en novembre, le 20 novembre, un EP qui s'appelle Threshold. C'est des amis et j'aime beaucoup ce qu'ils font et j'ai envie de pouvoir partager leur musique. Ensuite, Marthe Amour, je l'ai rencontrée au Secret de Session et c'est une artiste que j'aime beaucoup et j'avais envie de partager ce morceau-là que j'aime beaucoup.
0: Eh bien, on va se le partager, et c'est le principe de cette émission. Le partage de musique, Marthe Amour, I See You, et puis Rose Dog avec Sister en live.

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0: Et donc on a écouté à la suite deux choix évidemment de Raphaël, Jaguar Affaire avec Chanson de Secours et puis German Lola, très jolie. On va poursuivre deux autres choix dans cette émission avec Maple Paper et puis Oberbaum. Quelques mots sur ces artistes.
1: Bah alors Maple Paper, bah c'est un peu mes chouchous parce que dans le groupe il y a Audrey Dechèvre qui joue la batterie et d'ailleurs dans cette chanson c'est elle qui chante parce que je crois que quand ils ont commencé le projet ils n'avaient pas encore collaboré avec Aurel qui maintenant est leader, enfin leader, je pense qu'ils n'aimeraient pas ça parce que justement l'idée du groupe c'est qu'il n'y a pas de leader, c'est vraiment un travail très très très collectif. Donc dans cette chanson là c'est Audrey Dechèvre qui chante et bah, Audrey c'est donc je travaille avec elle, elle m'accompagne sur mon projet et c'est quelqu'un que j'aime profondément, mais toute l'équipe hein, c'est vraiment, je dis quand je dis mes chouchous et en fait c'est là où je pourrais dire, ils ont sorti, elles ont sorti d'autres morceaux depuis, mais celui-là vraiment reste mon préféré. Je le trouve incroyable ce morceau. Et puis bah, Oberbaum, Lucie, oui, c'est mon amie. Et pareil, elle a sorti d'autres choses depuis, mais ce morceau-là, ça reste aussi mon morceau préféré d'Oberbaum.
0: Voilà, eh bien, on va les écouter tous les deux.
1: Oui.

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2: Et on va terminer cette semaine de curation avec notre invité Raphaël Germser, avec trois artistes féminines, Love Me Tender, Azizam et Nena Planeta. Comme tu le dis, des meufs bien vénères, ce sont tes termes. Les raisons de ce choix, et puis je te demanderai une petite dernière réaction sur cette semaine de curation. Est-ce que tu serais prête par exemple à refaire l'exercice dans quelques temps?
3: Alors je vais commencer d'abord par les filles. C'est des personnes que je ne connais pas très bien, que j'ai découvert il n'y a pas très longtemps. Azizam, on s'est déjà croisés, c'est rigolo parce qu'on se connaît un petit peu de loin, mais pareil, Love Me Tender, pareil, Nena Planeta, Nena Planeta, j'ai eu l'occasion de la voir à Charleroi, à l'Éden. Elle est incroyable. J'avais envie de terminer sur quelque chose de dynamique. Effectivement, j'avais un petit peu envie que ce soit féminin et vénère. Et je trouvais que c'était bien pour conclure cette semaine avec toi, Pierre.

0: Très sérieusement, merci pour l'invitation. J'ai vraiment adoré, à partir du moment où tu m'as proposé ça, j'ai tout de suite commencé. Ah ouais, tiens, alors je pourrais prendre. Ah ouais, faut pas que j'oublie ça, c'est trop bien. Et donc j'ai vraiment adoré faire ça, et quand tu veux, je reviens.
1: Et donc on va terminer aussi avec l'actu. Quoi demain pour Raphaël après cette semaine de curation?
0: Eh ben, alors la rentrée, elle s'annonce plutôt chouette, assez chargée. Donc le 17 septembre, avec mes amis les Cowboys Gentils, donc Jaguar Affaire et German Lola, on fait ce coplateau au Bal Chaveau, c'est à Montreuil. Et mais les personnes qui ont envie de faire un long week-end à Paris, s'il vous plaît, venez. Ça va être très beau, il faut qu'on remplisse cette salle. Bref, le 25 septembre, je vais être en duo avec Noémie Dambré à la Maison Poème, en première partie de Karine Claire. Le 7 novembre, je serai en duo avec Arnaud Héron au Salon de Silly. Et le 11 novembre, on sera en full band au 50 Lab. Et ça, par contre, ça va tout dépoter. Il faut absolument venir. Ça va être incroyable. En plus, on va avoir un invité surprise, parce que j'ai un nouveau morceau qui va sortir en novembre avec un invité surprise, Pierre.
1: Eh bien, on attendra novembre avec impatience, 50 Lab, etc. et toute cette actu. Merci beaucoup, Raphaël,
0: merci à toi
1: d'avoir été notre invité cette semaine.

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1: Bonjour, bienvenue dans Background, toute nouvelle émission de BX1, la radio Background entre 12h et 13h, rediffusée de 18 à 19. Tous les jours de la semaine, dans Background, nous recevons une ou un artiste de la Fédération Wallonie-Bruxelles qui assure la curation musicale. En d'autres mots, notre invité pilote la programmation de l'émission avec ses coups de cœur, ses découvertes, des influences, des incontournables et bien sûr ses propres créations. Cette semaine, notre invité est Raphaël Germser, multi-instrumentiste, compositrice. Elle a travaillé avec des artistes comme Wax Taylor, Burt Penn, Monolith Noir ou Alice George Perez. Depuis quelques années, elle sort régulièrement des sons sous son nom, deux EP, puis un album complet en 2026. Il s'intitule Comet. Raphaël voyage dans les univers musicaux pop, électro, rock, touchante, intimiste, parfois mélancolique, mais toujours love. Raphaël, c'est une artiste à découvrir sans modération. On s'y attelle dans Background. Deux sons signés Raphaël Germser en démarrage d'émission. Queen of the Desert. Mais d'abord, Sans toi, Is That So, un des morceaux phares de son album Comet.

0: On vient d'écouter à la suite deux titres de Raphaël Germser, Sans toi, Is That So, et un plus ancien, Queen of the Desert, car Raphaël est bien sûr l'invité de la semaine dans Background. C'est un plaisir. Bonjour Raphaël.
1: Bonjour Pierre.
0: On se fait un plaisir. Tu nous as concocté des playlists pour toute cette semaine, donc Background entre 12h et 13h avec Raphaël aux commandes. Peut-être

0: la maison poème, le brass, le bump, les volumineuses, l'atelier 210. Et donc, grâce à ça, on a eu accès à une résidence cet été. On a travaillé avec mon full band et ça, c'est trop bien parce que donc, on est à quatre sur scène avec Audrey Dechèvre, Arnaud Héron et Noémie Dambré. Et on prépare ça parce qu'on va jouer au 50 Lab au mois de novembre et on est super content. C'est déjà une bonne info.
1: C'est une très bonne info. Alors, tu seras curatrice de cette émission toute la semaine, tu t'occupes de la programmation, tu vas nous faire découvrir plein de titres, des morceaux que tu aimes, des morceaux auxquels tu as collaboré. Ma première question, c'est est-ce que c'est un exercice que tu as déjà pratiqué?
0: Eh bien, jamais. Cependant, faire des playlists, j'adore. J'ai toujours fait ça, même quand j'étais gamine avec mes cassettes, j'ai toujours fait des playlists. Donc, sélectionner des morceaux, ouais, ça j'aime bien.
1: Tout de suite se lancer dans cette première playlist de la semaine, celle du lundi, avec deux artistes, One Horse Land et puis Alice George Perez.
0: Alors, One Horse Land, c'est un groupe qui n'existe plus et c'est un groupe qui a été créé par un ami qui s'appelle Jérémy Fraboni, qui actuellement a un projet qui s'appelle Hills of Belgium avec du banjo et du violon. Et donc, à l'époque, il avait ce groupe-là. J'ai découvert en retard cet album que je trouve sublime et cette chanson que je trouve que je ne me lasse pas de ce morceau. Et puis, ben, Alice George Perez, et ben, c'est une. Je pense que c'est ma plus belle rencontre musicale et humaine de la saison dernière. Son album est sublimissime. J'ai choisi ce morceau-là parce que c'est le plus court, mais en vrai, tout l'album, il faut l'écouter. Et il y aura, on continue à collaborer avec Alice. On est en train de travailler sur des nouveaux morceaux et je suis tellement ravie de travailler avec cette personne-là. Voilà.
1: On va écouter tes deux premiers choix de la semaine, One Source Land et Alice George Perez.

0: On vient d'écouter Alice Georges Pérez avec The Stream. On va continuer ta playlist avec deux autres artistes. Tu vas nous révéler leur nom.
1: Alors, on va continuer avec Rose Dog et une session tout à fait inédite qu'ils ont enregistrée cet été, et le morceau s'appelle Sister. C'est un groupe plutôt un peu électro, et là c'est un morceau vraiment juste guitare-voix que je trouve sublimissime. Et c'est des amis. Donc Rose Dog, c'est deux personnes, c'est Victor Novak et Emil Stengele. Est-ce que j'ai bien dit ton nom, Emile? Ils vont sortir leur EP en novembre, le 20 novembre, un EP qui s'appelle Threshold. C'est des amis et j'aime beaucoup ce qu'ils font et j'ai envie de pouvoir partager leur musique. Ensuite, Marthe Amour, je l'ai rencontrée au Secret de Session et c'est une artiste que j'aime beaucoup et j'avais envie de partager ce morceau-là que j'aime beaucoup.
0: Eh bien, on va se le partager, et c'est le principe de cette émission. Le partage de musique, Marthe Amour, I See You, et puis Rose Dog avec Sister en live.

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0: Et donc on a écouté à la suite deux choix évidemment de Raphaël, Jaguar Affaire avec Chanson de Secours et puis German Lola, très jolie. On va poursuivre deux autres choix dans cette émission avec Maple Paper et puis Oberbaum, quelques mots sur ces artistes.
1: Bah alors Maple Paper, bah c'est un peu mes chouchous parce que dans le groupe il y a Audrey Dechèvre qui joue la batterie et d'ailleurs dans cette chanson c'est elle qui chante parce que je crois que quand ils ont commencé le projet ils n'avaient pas encore collaboré avec Aurel qui maintenant est leader, enfin leader, je pense qu'ils n'aimeraient pas ça parce que justement l'idée du groupe c'est qu'il n'y a pas de leader, c'est vraiment un travail très très très collectif. Donc dans cette chanson là c'est Audrey Dechèvre qui chante et bah, Audrey c'est donc je travaille avec elle, elle m'accompagne sur mon projet et c'est quelqu'un que j'aime profondément, mais toute l'équipe hein, c'est vraiment, je dis quand je dis mes chouchous et en fait c'est là où je pourrais dire, ils ont sorti, elles ont sorti d'autres morceaux depuis, mais celui-là vraiment reste mon préféré. Je le trouve incroyable ce morceau. Et puis bah, Oberbaum, Lucie, oui, c'est mon amie. Et pareil, elle a sorti d'autres choses depuis, mais ce morceau-là, ça reste aussi mon morceau préféré d'Oberbaum.
0: Voilà, eh bien, on va les écouter tous les deux.
1: Oui.

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2: Et on va terminer cette semaine de curation avec notre invité Raphaël Germser, avec trois artistes féminines, Love, Me Tender, Azizam et Nena Planeta. Comme tu le dis, des meufs bien vénères, ce sont tes termes. Les raisons de ce choix, et puis je te demanderai une petite dernière réaction sur cette semaine de curation. Est-ce que tu serais prête par exemple à refaire l'exercice dans quelques temps?
3: Alors je vais commencer d'abord par les filles. C'est des personnes que je ne connais pas très bien, que j'ai découvert il y a pas très longtemps. Azizam, on s'est déjà croisé, c'est rigolo parce qu'on se connaît un petit peu de loin. Et pareil, Love Me Tender, pareil. Nena Planeta, Nena Planeta, j'ai eu l'occasion de la voir à Charleroi, à l'Éden. Elle est incroyable. J'avais envie de terminer sur quelque chose de dynamique. Effectivement, j'avais un petit peu envie que ce soit féminin et vénère. Et je trouvais que c'était bien pour conclure cette semaine avec toi, Pierre.

0: très sérieusement, merci pour l'invitation. J'ai vraiment adoré, à partir du moment où tu m'as proposé ça, j'ai tout de suite commencé. Ah ouais, tiens, alors je pourrais prendre. Ah ouais, faut pas que j'oublie ça, c'est trop bien. Et donc j'ai vraiment adoré faire ça. Et quand tu veux, je reviens.
1: Et donc on va terminer aussi avec l'actu. Quoi demain pour Raphaël après cette semaine de curation?
0: Eh ben alors la rentrée, elle s'annonce plutôt chouette, assez chargée. Donc le 17 septembre avec mes amis les Cowboys Gentils, donc Jaguar Affaire et German Lola, on fait ce coplateau au Bal Chaveau, c'est à Montreuil. Et mais les personnes qui ont envie de faire un long week-end à Paris, s'il vous plaît, venez. Ça va être très beau, il faut qu'on remplisse cette salle. Bref, le 25 septembre, je vais être en duo avec Noémie Dambray à la Maison Poème en première partie de Karine Claire. Le 7 novembre, je serai en duo avec Arnaud Héron au Salon de Silly. Et le 11 novembre, on sera en full band au 50 Lab. Et ça, par contre... ça va tout dépoter, il faut absolument venir, ça va être incroyable. En plus, on va avoir un invité surprise parce que j'ai un nouveau morceau qui va sortir en novembre avec un invité surprise, Pierre.
1: Eh bien, on attendra novembre avec impatience, 50 Lab, etc. et toute cette actu. Merci beaucoup, Raphaël,
0: merci à toi
1: d'avoir été notre invité cette semaine.

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